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0: L'un de nos activistes a pu filmer le début et la fin de cet incident. Mais les soldats l'ont empêché de filmer le moment où les chiens ont attaqué le jeune Palestinien.
1: Voilà ce qui arrive aux paysans tous les jours.